0: 来，公主和大侠，这是红薯公主和土豆大侠。
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0: 又有考一本的。小明哥他炒了一本。
2: OK， 510。
3: OK。
2: 390。
4: 390。
5: 要来一份吧。
0: 又是一个炒一本的。
3: 这边这两个是炒一本，
0: 再炒一本，好。
2: OK， 510。
6: Thank you。
0: 那你们还有一杯喝的。
2: 对，300。
0: 波波球快卖完了。
3: 哦，这次也卖完了。
7: 对。
3: Hi。
8: Hello。
0: Hi。
5: Can I get the shredded chicken?
0: Chicken.
5: Yes, and the drink. And drink, of course.
0: Okay.
5: Okay, this is for you.
0: Wow, we're so fast. 我们好快配合的。
9: 他们都是炒一本的吗？怎么老有炒一本的呀？
6: 有小明哥在，
9: 小明哥推荐的炒一本。
6: 对，行，选不了，不如炒一本吧。嗯，
2: 180加30嘛，对吧？210。谢谢。
3: 你是要扫码是吗？
10: 是中餐厅。
3: 是是是。
11: 还要微信扫是吗？
2: 都可以。对，好的。来，我帮你拿，帮你拿，我帮你拿出去，你拿那些就行。小心小心，我帮你递到你的朋友那里吧。好，我帮你拿一下，先帮你拿一下。来，我帮你拿。
10: 好，
3: 谢谢谢谢。
12: 哎呀，没事没事，不要紧，重新倒过一杯啊！
0: 我再给你打一杯，我再给你打一杯。
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1: 好，我要不坐后面吃吧。
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12: 这里。不好意思，照顾不周。
3: 炒饭炒饭。
13: 目标500分，目标500分。我做个 waffle fry。
2: 在艺术家村做炒饭，你也是第一人了。
0: 很先锋。
3: 你知道为什么他会突然想做炒饭炒面吗？姐，因为那天我给他看了一个视频，他就说什么时候能给我这样的一个表现的机会。我说那我给你找一个。
2: 他这个炒的电锅太厉害，
9: 真帅，
2: 帅帅，
9: 又又又，
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